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Mesdames, mesdemoiselles, messieurs, bonjour. 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